0: L'Angleterre qui est arrêté à De La Montagne.
1: C'est arrêté Montagne, Gradé-Lévesque. Montagne, Gradé-Lévesque. Captain Cazot.